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0: 2024 a été l'année la plus chaude jamais enregistrée à l'échelle mondiale, avec un record de la température moyenne des océans selon l'observatoire Copernicus. En moyenne, 2023 et 2024 ont dépassé la limite d'1,5 degré fixée par l'accord de Paris.
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7: bon, impressionnant, ouais.
6: Plus 84%, Dassault Aviation, plus 52%, mais les Allemands aussi, Rheinmetall, on est à quasiment plus 100% pour les deux, Saab, 61%, les Italiens, les Britanniques.
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0: 1000 milliards de dollars, c'est notre chiffre du jour et c'est surtout la somme que pourrait toucher Elon Musk. Le conseil d'administration de Tesla a proposé un plan de rémunération inédit pour son patron. Il s'étale sur 10 ans et prévoit d'octroyer des actions à Elon Musk en fonction de la valorisation boursière de son entreprise. Ce plan doit encore être approuvé par les actionnaires.
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0: 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Au fond de ce couloir, une porte entr'ouverte, d'où nous parviennent les accords d'une musique qui, en ce lieu, paraît irréelle.
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2: Jeune, pour le coup, j'ai écouté un chanteur qui n'est pas toujours aimé de la police, mais qui dit laisse pas traîner ton fils si tu veux pas qu'il glisse.
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7: 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Eh ben non, en plus laisser faire.
8: Au lieu de développer une politique cohérente, non, c'est la politique du bordel permanent. Bon, mais très bien.
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7: C'est fini,
10: à gerber. Vous êtes à gerber.
7: C'est fini, ça.
10: Je vous le dis dans
7: c'est
10: les
7: fini.
10: Yeux. Ouais, je vous le dis dans les yeux et ça monte. 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
11: Allez, non, heureusement qu'ils sont pas dans le bâtiment, la sécurité sociale. 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

0: Christophe de Chavannes a été condamné en son absence hier à 1 200 € d'amende, à l'annulation de son permis de conduire et à la saisie de sa Porsche. C'était devant le tribunal correctionnel de Moulins. Il a été condamné pour conduite sous l'emprise de stupéfiants en récidive.
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0: Sur quel point ?
1: Ben, sur l'immigration, il faut dire les choses comme elles sont. Il y en a un qui le dit mieux que nous, hein, vous le savez.
0: Qui ?
1: Éric.
0: Éric Zemmour ?
1: Le plus beau, le meilleur.
0: Pourquoi vous dites le plus beau, le meilleur ?
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0: si vous le voulez bien, on se taillera des pipes plus tard, les enfants.
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1: Pourquoi? Que s'est-il passé?
0: 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Il me fait peur. Il boit toute la journée. 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
1: Est-ce qu'il travaille?
0: Et puis quand il parle, ça n'a plus aucun sens.
1: Est-ce

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0: 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Il dit the son,
1: le fils
0: of a bitch, ça veut dire un fils de pute.
1: Oui, fils de ch... Oui,
0: c'est pas fils de chien.
1: 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Si vous non. voulez. C'est fils, effectivement.
0: C'est fils de pute.
1: La meilleure traduction, effectivement, c'est fils de pute.
0: Voilà, ben faut le dire, parce que ça...

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Du piano, disons le conservatoire. Et vous avez tout arrêté.

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0: Yeah, les rappeurs, les rappeuses, Dirty Beat, Radio Booster 89.1, on est à la 380e ou un truc dans le genre. Bientôt les 10 ans Dirty Beat, peut-être qu'on vous préparera quelque chose, on verra. Alors, est-ce qu'on vous entend les rappeurs ? Ouais. Est-ce qu'il fonctionne ce micro ?
1: Ouais, ça passe.
0: On t'entend ? Eh bien alors c'est parti, une heure de mix avec Keuze. C'est parti.
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1: Yeah.
3: Oh, Dirty Beat, yeah. 89.1. Yeah. 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
1: Yeah.
2: Yeah.

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1: Yeah. Oh. Blair, Radio Booster. Yeah, yeah, yeah. Y'a personne autour de la table. Venez les rappeurs.
2: Enlève le frein à main.
1: Les temps ont changé.

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1: Yeah.

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0: Bob Morane de l'école du rap qui s'y donne pour l'art et s'en prend de l'art.
1: T'as monté une entreprise. 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
3: Ça lâche les termes.
2: T'as un truc moyoum ou quoi là?

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2: Je suis choqué. T'as un truc, tu m'as là-dessus? 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
1: Dirty Beat, c'est fini pour cette semaine. Merci à toutes et à tous d'être venus et de nous avoir écoutés. Restez à l'antenne 89.1, meilleure radio de Toulouse, de France et d'ailleurs meilleure radio. Hein. Restez à l'antenne. Et t'as un truc à dire.
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1: Allez, prends des notes, gamberge.

0: sait que les Anglais, ils expulsent 4 500 personnes par an. Nous en avons expulsé depuis le début de l'année 14 565.
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0: C'est comment?
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0: C'est bon, je t'ai posé la bague au sec. 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
1: Cousin,
0: c'est comment?
1: Ça va, tranquillement. Ouais, ça va, t'as vu avec lui pour la bête ou pas?
0: Ouais, ce soir ou demain. Mais après, je te mens pas, moi je vais le récupérer en neuf.
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0: Hijo de la calle.
1: 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Con mi familia.
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1: 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T'as pas vu bête mal? 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
0: Ouais.

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5: 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Elle est dotée d'un système de reconnaissance faciale et d'un canon affilé. Une arme surprenante, les Chinois comptent l'équiper de gaz lacrymogène. Le robot est aujourd'hui télécommandé. À terme, il sera autonome.
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0: pour savoir du souffle, ça va faire mal.
1: Ben oui, si je l'arrête pas, c'est lui qui m'envoie à l'hôpital. C'est moi qui l'envoie à l'hôpital. Ça me faisait vraiment de la peine de le faire. Je vais vous dire une chose, puis c'est
0: non,
1: vrai.
0: Je crois que vous allez à l'hôpital, je crois que de temps en temps, il peut vous arriver des choses très désagréables.
1: Non, je vais vous dire une chose.
0: De haut. Mais je ne peux pas croire que des gens que vous appréciez, vous faites de la lutte, vous faites des exercices ensemble tous les soirs avant vos combats. Je peux quand même pas croire, M. Ferré, que vous vous battez pour vrai, pour vraiment vous envoyer à l'hôpital.
1: OK, ben, faites venir Don Leo Jonathan ici, il va vous le dire. Ce soir-là, je l'ai envoyé à l'hôpital, il reste à l'hôpital pendant 7 mois.
0: Vous mettez de votre côté.
1: Il reste à l'hôpital pendant 7 mois, puis après ça, il a marché avec des béquilles pendant 5 mois. Là, maintenant, il commence à remarcher. On l'a fait venir l'année passée pour faire un arbitre spécial.
0: Est-ce que vous regrettez ce que vous lui avez fait, là?
1: Ben, je ne regrette pas, c'est lui qui nous l'a demandé.
0: Pas certainement pas de vous envoyer à l'hôpital. Il vous a demandé de lui...
1: Ben, il voulait savoir qu'est-ce que j'avais dans le ventre. Je ne pouvais rien faire d'autre. Et si ce n'était pas moi qui l'ai envoyé à l'hôpital, c'est lui qui m'a envoyé à l'hôpital.
0: Oui, mais enfin, vous êtes tellement fort, vous êtes tellement puissant que vous pouvez finalement envoyer à l'hôpital n'importe qui.
1: Ben oui.

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0: Que Christophe de Chavannes a été condamné en son absence hier à 1200 euros d'amende, à l'annulation de son permis de conduire et à la saisie de sa Porsche. C'était devant le tribunal correctionnel de Moulins. Il a été condamné pour conduite sous l'emprise de stupéfiants en récidive.
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9: 10 personnes interpellées dans l'enlèvement du cofondateur de l'entreprise de crypto-monnaie Ledger. Le chef d'entreprise avait été enlevé mardi à Vierzon et séquestré, ainsi que son épouse. Il a été mutilé à la main. Les investigations se poursuivent.
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0: Le président en personne est à l'origine de cette loterie au Mexique. Les joueurs pourront remporter demain la dernière planque du narcotrafiquant El Chapo et d'autres biens issus des trafics de drogue ou de la corruption.
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3: Christophe de Chavannes a été condamné en son absence hier à 1200 euros d'amende, à l'annulation de son permis de conduire et à la saisie de sa Porsche. C'était devant le tribunal correctionnel de Moulins. Il a été condamné pour conduite sous l'emprise de stupéfiants en récidive.
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Alors, comme ça, je peux voir que vous avez fait de la musique. Du piano, disons, le conservatoire. Et vous avez tout arrêté.

10h30. 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

14h03. 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Puis il va revenir vers 15h avec son visage tout rougeau et son haleine de vinasse, son air satisfait, supérieur. 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Il croit qu'il me fait peur? Ouais, ouais, mais moi, un de ces quatre, je vais venir l'attendre en bas de chez lui. Et ce jour-là, crois-moi, je serai équipé comme Dexter. Il me tarde de le voir courir, ça, ça va me faire bien rire. Puis je vais le rattraper par sa petite mimine potelée et je vais l'amener faire un tour avec moi. Ouais, je vais l'amener nourrir les poissons. Alors, tu trouves que je travaille pas assez bien, là? Hein? Je n'ai pas assez d'ardeur au travail, là? Hein? Tiens! Prends ça. Tiens.

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0: Nous, on les nomme, les choses. Il dit, the son, le fils,
1: son of a bitch,
0: oui. Ça veut dire un fils de pute.
1: Oui, fils de oui.
0: Fils c'est de pas fils de chien.
1: Non, mais ça veut, non, c'est pas fils de chienne non plus,
0: non.
1: Si vous
0: non.
1: voulez. C'est fils, effectivement.
0: C'est fils de pute.
1: La meilleure traduction, effectivement, c'est fils de pute.
0: Voilà, ben faut le dire, parce que ça...

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6: 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Oui, il va y avoir des disputes. 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On n'a pas à être les meilleurs amis du monde, mais de cette maison, je veux voir le respect. Vous êtes des êtres humains, vous n'êtes pas des animaux.
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C'est pas d'être un bon cogneur qui compte. L'important, c'est de se faire cogner et d'aller quand même de l'avant. C'est de pouvoir encaisser sans jamais flancher.

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6: Tu vois, il y a un barème quand tu le laisses d'un corps, c'est-à-dire tu fais trois fois son poids, normalement. 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Mais sinon, par exemple, ça change, hein. Tu as pour les enfants ou pour les nains, ça change. Pour un enfant, c'est... il est plus léger, un enfant, hein. C'est deux fois son poids. C'est quatre fois son poids. Comment ? Non, non, parfois, par exemple, pour les nains, c'est une fois son poids. C'est beaucoup plus lourd, hein. Les os sont beaucoup plus lourds chez un nain, donc c'est une fois le poids. Une vieille dame, par exemple, ou un vieil homme, cinq fois le poids. Les os sont poreux déjà.
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2: I don't believe my work life would have ever been what it has been if it wasn't for John Carpenter.